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1: Bonjour à tous, à la une de l'actualité, Marine Le Pen, elle a confirmé hier soir, elle maintient sa candidature pour la présidentielle de 2027, condamnée en appel à 15 mois d'inéligibilité et 1 an de prison ferme sous bracelet électronique pour détournement de fonds publics et dans l'affaire des assistants parlementaires du RN. Elle annonce un pourvoi en cassation. Cette démarche suspend l'exécution de sa peine, ce qui pourrait lui permettre de mener sa campagne sans bracelet électronique. La canicule s'installe en France. 67 départements sont placés en vigilance orange à partir de midi. 6 départements, parmi lesquels les Bouches-du-Rhône, le Jura et l'Orne, rejoignent la liste des secteurs déjà concernés. Les températures vont atteindre 38 à 40 degrés au meilleur de la journée. Les résultats du bac sont tombés hier. Le taux de réussite provisoire atteint 85,5%, un chiffre quasiment stable par rapport à l'an dernier. Plus de 620 000 lycéens décrochent déjà leur diplôme. Les candidats ayant obtenu entre 8 et 10 de moyenne peuvent encore tenter leur chance aux épreuves de rattrapage organisées jusqu'à vendredi. Et en football, les larmes de joie de Lionel Messi hier à la Coupe du Monde. L'Argentine a éliminé l'Égypte et rejoint les quarts de finale après sa victoire 3-2 alors que les Argentins étaient menés 2-0 à 10 minutes de la fin du match.
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3: Le soleil sera largement présent avec quand même quelques passages nuageux sur toute la moitié est du pays, surtout en matinée. On note aussi des rafales de vent de 40 à 45 km/h dans le quart sud-est, sur le pourtour méditerranéen et en Bretagne. Côté température, ce matin on a 24 à 35 degrés. Cet après-midi il fera 27 degrés à Biarritz, 29 à Cherbourg, 31 à Strasbourg, 34 pour Rouen, 36 à Tours, 39 à Montpellier et 40 degrés du côté de Perpignan.
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1: Bonjour à tous, à la une de l'actualité, Marine Le Pen, elle a confirmé hier soir, elle maintient sa candidature pour la présidentielle de 2027. Condamnée en appel à 15 mois d'inéligibilité et 1 an de prison ferme sous bracelet électronique pour détournement de fonds publics et dans l'affaire des assistants parlementaires du RN, elle annonce un pourvoi en cassation. Cette démarche suspend l'exécution de sa peine, ce qui pourrait lui permettre de mener sa campagne sans bracelet électronique. La canicule s'installe en France. 67 départements sont placés en vigilance orange à partir de midi. 6 départements, parmi lesquels les Bouches-du-Rhône, le Jura et l'Orne, rejoignent la liste des secteurs déjà concernés. Les températures vont atteindre 38 à 40 degrés au meilleur de la journée. Les résultats du bac sont tombés hier. Le taux de réussite provisoire atteint 85,5%, un chiffre quasiment stable par rapport à l'an dernier. Plus de 620 000 lycéens décrochent déjà leur diplôme. Les candidats ayant obtenu entre 8 et 10 de moyenne peuvent encore tenter leur chance aux épreuves de rattrapage organisées jusqu'à vendredi. Et en football, les larmes de joie de Lionel Messi hier à la Coupe du Monde. L'Argentine a éliminé l'Égypte et rejoint les quarts de finale après sa victoire 3-2 alors que les Argentins étaient menés 2-0 à 10 minutes de la fin du match.
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3: Le soleil sera largement présent avec quand même quelques passages nuageux sur toute la moitié est du pays, surtout en matinée. On note aussi des rafales de vent de 40 à 45 km/h dans le quart sud-est, sur le pourtour méditerranéen et en Bretagne. Côté température, ce matin on a 24 à 35 degrés. Cet après-midi il fera 27 degrés à Biarritz, 29 à Cherbourg, 31 à Strasbourg, 34 pour Rouen, 36 à Tours, 39 à Montpellier et 40 degrés du côté de Perpignan.
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3: Chaque fin de mois, Media Inside choisit pour vous les 5 infos médias ou digitales un peu hors cadre du moment, à retenir ou à connaître absolument, le tout genre format SMS. Le coup de pression de TF1+ sur Canal. Petit flashback. On se souvient que TF1 et Canal+ ont été incapables de s'accorder ensemble sur la distribution de TF1+ à son lancement en janvier 2024. Depuis lors, nos deux protagonistes en sont réduits chacun à la pire des situations. Pour Canal, celle de distribuer un vieux service MyTF1 avec un mini-replay et une librairie de programmes limitée. Et pour TF1, celle de ne pas pouvoir valoriser ni monétiser sur presque 30% des foyers français sa plateforme de streaming phare. Mais avec l'arrivée du service TF1+ sur la page d'accueil de Netflix, Canal+, qui est aussi distributeur de Netflix, va se trouver désormais dans la position limite ridicule de continuer à proposer d'un côté le vieux MyTF1 à ses abonnés, tout en leur permettant de l'autre d'accéder au super TF1+ via Netflix qu'il distribue également. Une incohérence qui fait un peu tache dans l'offre Canal et qui met la pression sur la filiale de Bolloré pour trouver avec TF1 un deal définitif sur la distribution de TF1+ sur Canal. Des séries avec Neymar en mode IA. La star brésilienne vient en effet de céder les droits de son image générée par IA à la plateforme chinoise de micro-séries Flareflow, qui va ainsi produire 16 micro-séries en prise de vue réelle qui le mettront en scène. Programmées pour coïncider avec la Coupe du Monde, les 6 premières séries ont été diffusées mondialement sur Flareflow il y a quelques jours en avant-première exclusive. Au-delà du coût marketing et du fait que c'est la première fois qu'une grande star du sport accepte de céder les droits d'utilisation de son image pour un programme vertical produit par l'IA, ce partenariat inédit constitue un vrai précédent juridique. L'extension de la propriété intellectuelle des célébrités au format génératif, où l'identité d'une vedette ne nourrit plus une production unique, mais devient la matrice sérielle de récits courts démultipliables à l'infini. Quand Instagram se télévisualise, le réseau social opère un retour assumé vers le format 16:9 qui a façonné la télévision depuis un siècle en annonçant tester la vidéo horizontale sur son application pour téléviseur Instagram for TV installée sur les téléviseurs Samsung aux États-Unis. Une stratégie amorcée avec l'intégration d'Instagram sur Amazon Fire TV depuis décembre 2025 et Google TV depuis février 2026. Les utilisateurs pourront ainsi regarder leurs stories sur leur écran de télévision et y diffuser leurs reels depuis leur smartphone. Pour Meta, la maison mère d'Instagram, l'enjeu est double. Prendre sa part du gros gâteau publicitaire de la TV connectée, mais aussi résister à un YouTube qui devient progressivement le roi du salon. En essayant d'imposer la vidéo sociale et le scrolling comme une habitude de visionnage sur la TV au-delà du smartphone. Netflix aussi mise sur la Coupe du Monde. Netflix profite de la Coupe du Monde de la FIFA pour mettre en avant deux de ses principaux axes de croissance que sont le sport et les jeux vidéo. La plateforme de Los Gatos a ainsi lancé il y a 2 semaines FIFA World Cup Launch Edition, son plus gros pari dans le jeu vidéo à ce jour. Un jeu sans surcoût dans l'abonnement qui transforme le téléphone en manette et le téléviseur en stade avec 48 équipes qui s'affrontent et qui évoluera au fil de la compétition avec des ajouts déjà prévus pour la Coupe du Monde féminine que diffusera Netflix en exclusivité l'an prochain. L'enjeu est stratégique. Privé de droits de diffusion aux États-Unis, détenu par Fox et Telemundo, Netflix se crée une porte d'entrée parallèle combinant du divertissement interactif donc avec de la production de programmes documentaires sportifs tout en collectant de précieuses données sur le comportement des fans avant les prochaines enchères de droits sportifs. Les youtubeurs au top du box-office. Du jamais vu au cinéma où 2 films d'horreur de youtubeurs à budget ultra low cost explosent les scores et mettent la raclée aux méga-productions de Disney. Backrooms, réalisé par un youtubeur de 20 ans qui a coûté 10 millions de dollars seulement, et Obsession, réalisé par un autre youtubeur de 26 ans avec un budget là de moins de 1 million de dollars, affichent ainsi ensemble plus de 700 millions de dollars de recettes mondiales, soit plus du double de celles de Star Wars The Mandalorian and Grogu, qui a coûté lui la bagatelle de 165 millions de dollars à Disney. Un basculement qui interroge tout Hollywood sur le pouvoir de la fameuse Creator Economy issue du web face aux grandes franchises des studios. Voilà, c'était nos 5 infos un peu hors cadre à retenir en ce moment du secteur média digital. Et surtout, c'était notre dernière chronique de la saison 2025-2026 sur Crooner Radio, dont vous pourrez retrouver les meilleurs moments en rediffusion et podcast pendant tout l'été. Rendez-vous donc pour plus de Media Inside à partir du 9 septembre prochain sur Crooner Radio, toujours le mercredi à 7h45 et 19h45. Et d'ici là, comme on continue de le dire plus que jamais dans la novlangue bienveillante, bel été, jolie météo et plein de smiles pour vous avec vos essentiels.
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1: Bonjour à tous. À la une de l'actualité, Marine Le Pen sera bien candidate à l'élection présidentielle de 2027, condamnée en appel à 3 ans de prison, dont un enferme sous bracelet électronique dans l'affaire des assistants parlementaires du Front National. Elle annonce pourvoir en cassation. Ce recours suspend l'exécution de sa peine. Le procès de l'eurodéputé Rima Hassan pour apologie du terrorisme reporté. À la demande de sa défense, hier, l'audience a été renvoyée au 19 et 20 octobre. L'avocat estime ne pas avoir eu le temps d'étudier l'ensemble du dossier. L'élu est poursuivi après le partage d'un message sur les réseaux sociaux, depuis supprimé. La canicule s'installe en France. 67 départements sont placés en vigilance orange à partir de midi. 6 départements, parmi lesquels les Bouches-du-Rhône, le Jura et l'Orne, rejoignent la liste des secteurs déjà concernés. Les températures vont atteindre 38 à 40 degrés au meilleur de la journée. On termine par du sport et du cyclisme. La 5e étape aujourd'hui sur le Tour de France. 158 km au programme entre Lannemezan et Pau. Le maillot jaune a changé d'épaule. Hier, c'est le Norvégien Thorsten Tren qui l'a récupéré par rapport à Tadej Pogacar. Et aujourd'hui, départ de la course prévu à 14h05.
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3: Le soleil sera largement présent avec quand même quelques passages nuageux sur toute la moitié est du pays, surtout en matinée. On note aussi des rafales de vent de 40 à 45 km/h dans le quart sud-est, sur le pourtour méditerranéen et en Bretagne. Côté température, ce matin on a 24 à 35 degrés. Cet après-midi il fera 27 degrés à Biarritz, 29 à Cherbourg, 31 à Strasbourg, 34 pour Rouen, 36 à Tours, 39 à Montpellier et 40 degrés du côté de Perpignan.
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1: Bonjour à tous, à la une de l'actualité, Marine Le Pen va débuter sa campagne à la présidentielle sans bracelet électronique. La procureure générale près de la cour d'appel de Paris a confirmé que l'exécution de la peine est suspendue en raison du pourvoi en cassation. Une peine de 3 ans de prison, dont un enferme sous bracelet électronique dans l'affaire des assistants parlementaires du Front National. Elle rappelle que l'ancienne candidate à la présidentielle reste présumée innocente jusqu'à la décision définitive. La canicule s'installe en France, 67 départements sont placés en vigilance orange à partir de midi. 6 départements, parmi lesquels les Bouches-du-Rhône, le Jura et l'Orne, rejoignent la liste des secteurs déjà concernés. Les températures vont atteindre 38 à 40 degrés au meilleur de la journée. Les tensions ravivées au Moyen-Orient, l'Iran affirme avoir visé des bases militaires américaines au Koweït et à Bahreïn, en riposte aux frappes menées par les États-Unis la veille. Des alertes aux missiles et aux drones ont été déclenchées dans les deux pays. Et enfin, en sport, en volley, les Françaises vont tenter de retrouver la victoire en Ligue des Nations. Les Bleus, actuellement dernières avec une seule victoire en 8 matchs, sont opposés aux Pays-Bas. Et donc la rencontre, c'est cet après-midi à partir de 13h.
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3: Le soleil sera largement présent avec quand même quelques passages nuageux sur toute la moitié est du pays, surtout en matinée. On note aussi des rafales de vent de 40 à 45 km/h dans le quart sud-est, sur le pourtour méditerranéen et en Bretagne. Côté température, ce matin on a 24 à 35 degrés. Cet après-midi il fera 27 degrés à Biarritz, 29 à Cherbourg, 31 à Strasbourg, 34 pour Rouen, 36 à Tours, 39 à Montpellier et 40 degrés du côté de Perpignan.
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1: Bonjour à tous, l'essentiel de l'actualité, le thermomètre va grimper. 67 départements sont placés en vigilance orange à partir de midi. 6 départements rejoignent la liste, dont les Bouches-du-Rhône, le Jura et l'Orne. On devrait atteindre, voire dépasser les 40 degrés en deuxième partie de journée. D'ailleurs, 9 crèmes solaires sur 10 vendues sur Temu, Shein et AliExpress sont dangereuses pour la santé. C'est ce que révèle une étude de Que Choisir Ensemble ce matin. Ces produits vendus sur des plateformes chinoises contiendraient des produits dangereux, parfois même interdits en France. Certaines crèmes ne protégeraient même pas du soleil. Des feux de forêt encore en France, dans les Pyrénées-Orientales, mais aussi en Auvergne-Rhône-Alpes, dans l'Ain, l'Ardèche, le Rhône et la Savoie. Savoie où un pompier de 22 ans est mort, annonce de Laurent Nunez ce matin. En tout, 7 départements du sud de la France, entre la Drôme et les Pyrénées-Orientales, sont en vigilance rouge pour risque très élevé d'incendie. Et puis du cyclisme, 5e étape du Tour de France cet après-midi, au programme 158 km entre Lannemezan et Pau. Une étape plate qui devrait s'ouvrir aux sprinteurs. Départ de la course à 14h05, arrivée prévue entre 17h30 et 17h40. C'est désormais le Norvégien Thorsten Tren qui porte le maillot jaune de leader du classement général.
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1: Du soleil partout en France jusqu'à ce soir, on aura quelques passages nuageux du Grand Est à la Provence-Alpes-Côte d'Azur, mais aussi entre l'Occitanie et la Nouvelle-Aquitaine. Mais ce sera léger, le vent souffle aussi sur un large quart sud-est, les rafales atteignent les 55 km/h. Côté température, on a 26 degrés au Pays Basque, 28 à Nice, 29 à Lille et à la Pointe Bretonne, 30 à Strasbourg, 33 à Tarbes, Rennes comme à Paris, 34 pour Auxerre et Gap, 36 à Nantes, 37 à Lyon et 40 à 41 degrés entre Perpignan et Montpellier.
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1: Bonjour à tous, l'essentiel de l'actualité, le thermomètre va grimper. 67 départements sont placés en vigilance orange à partir de midi. 6 départements rejoignent la liste, dont les Bouches-du-Rhône, le Jura et l'Orne. On devrait atteindre, voire dépasser les 40 degrés en deuxième partie de journée. D'ailleurs, 9 crèmes solaires sur 10 vendues sur Temu, Shein et AliExpress sont dangereuses pour la santé. C'est ce que révèle une étude de Que Choisir Ensemble ce matin. Ces produits vendus sur des plateformes chinoises contiendraient des produits dangereux, parfois même interdits en France. Certaines crèmes ne protégeraient même pas du soleil. Des feux de forêt encore en France, dans les Pyrénées-Orientales, mais aussi en Auvergne-Rhône-Alpes, dans l'Ain, l'Ardèche, le Rhône et la Savoie. Savoie où un pompier de 22 ans est mort, annonce de Laurent Nunez ce matin. En tout, 7 départements du sud de la France, entre la Drôme et les Pyrénées-Orientales, sont en vigilance rouge pour risque très élevé d'incendie. Et puis du cyclisme, 5e étape du Tour de France cet après-midi, au programme 158 km entre Lannemezan et Pau. Une étape plate qui devrait s'ouvrir aux sprinteurs. Départ de la course à 14h05, arrivée prévue entre 17h30 et 17h40. C'est désormais le Norvégien Thorsten Tren qui porte le maillot jaune de leader du classement général.
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1: Du soleil partout en France jusqu'à ce soir, on aura quelques passages nuageux du Grand Est à la Provence-Alpes-Côte d'Azur, mais aussi entre l'Occitanie et la Nouvelle-Aquitaine. Mais ce sera léger, le vent souffle aussi sur un large quart sud-est, les rafales atteignent les 55 km/h. Côté température, on a 26 degrés au Pays Basque, 28 à Nice, 29 à Lille et à la Pointe Bretonne, 30 à Strasbourg, 33 à Tarbes, Rennes comme à Paris, 34 pour Auxerre et Gap, 36 à Nantes, 37 à Lyon et 40 à 41 degrés entre Perpignan et Montpellier.
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1: Bonjour à tous, à la une de l'actualité, je ne joue pas la montre. Les mots ce matin de Marine Le Pen en déplacement à La Flèche dans la Sarthe. Aujourd'hui, accompagnée de Jordan Bardella, la chef de file des députés RN a annoncé hier sa candidature à l'élection présidentielle de l'an prochain, après avoir été une nouvelle fois reconnue coupable de détournement de fonds publics dans l'affaire des assistants parlementaires européens du FN. Condamnée en appel à 3 ans de prison, dont un enferme sous bracelet électronique, elle annonce pourvoir en cassation. Ce recours donc suspend l'exécution de sa peine. Un pompier volontaire de 22 ans mort en intervention ce matin en Savoie. Il a été tué par la chute d'un bloc de pierre alors qu'il était face à un incendie de forêt au plané. Engagé au SDIS de la Savoie, il devait devenir pompier professionnel en Haute-Savoie en septembre. Le ministre de l'Intérieur a salué sa mémoire et adressé ses condoléances à sa famille et à ses collègues. Le thermomètre grimpe. 67 départements sont placés en vigilance orange aujourd'hui. 6 départements rejoignent la liste, dont les Bouches-du-Rhône, le Jura et l'Orne. On devrait atteindre, voire dépasser les 40 degrés en seconde partie de journée. Et du cyclisme pour terminer, la 5e étape aujourd'hui sur le Tour de France. Au menu, 158 km entre Lannemezan et Pau. Une étape plate qui devrait sourire aux sprinteurs.
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3: Du soleil partout en France jusqu'à ce soir, on aura quelques passages nuageux du Grand Est à la Provence-Alpes-Côte d'Azur, mais aussi entre l'Occitanie et la Nouvelle-Aquitaine. Mais ce sera léger, le vent souffle aussi sur un large quart sud-est, les rafales atteignent les 55 km/h. Côté température, on a 26 degrés au Pays Basque, 28 à Nice, 29 à Lille et à la Pointe Bretonne, 30 à Strasbourg, 33 à Tarbes, Rennes comme à Paris, 34 pour Auxerre et Gap, 36 à Nantes, 37 à Lyon et 40 à 41 degrés entre Perpignan et Montpellier.
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1: Bonjour à tous, l'essentiel de l'actualité. 67 départements sont toujours placés en vigilance orange canicule par Météo France aujourd'hui. Le mercure devrait atteindre entre 35 et 39 degrés dans de nombreux secteurs et jusqu'à 42 degrés localement près de la Méditerranée. Les autorités appellent à la prudence, pensez à boire régulièrement, évitez les efforts aux heures les plus chaudes et protégez les personnes les plus fragiles. Comme Marine Le Pen, le maire de Perpignan, Louis Alliot, a annoncé ce matin qu'il allait se pourvoir en cassation après sa condamnation dans l'affaire des assistants parlementaires européens du Front National. La cour d'appel a confirmé une peine d'un an de prison avec sursis et 2 ans d'inéligibilité avec sursis. Le préjudice est estimé à 2,9 millions d'euros d'argent public détournés par le RN selon la justice. Le cessez-le-feu entre les États-Unis et l'Iran est désormais remis en cause. Donald Trump affirme aujourd'hui que l'accord est désormais terminé après une reprise des affrontements entre Washington et Téhéran. L'armée américaine a mené des frappes contre plus de 80 cibles en Iran. En réponse, l'Iran a attaqué des bases américaines au Bahreïn et au Koweït. Et puis, cinéma aujourd'hui, sort en salle le 6e volet de la saga Evil Dead. C'est Evil Dead Burn. Et cette fois, c'est un Français qui est aux commandes, Sébastien Vanitschek. Un film gore, violent, mais aussi teinté d'humour noir, avec Souheila Yacoub dans le rôle principal.
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3: Du soleil partout en France jusqu'à ce soir, on aura quelques passages nuageux du Grand Est à la Provence-Alpes-Côte d'Azur, mais aussi entre l'Occitanie et la Nouvelle-Aquitaine. Mais ce sera léger, le vent souffle aussi sur un large quart sud-est, les rafales atteignent les 55 km/h. Côté température, on a 26 degrés au Pays Basque, 28 à Nice, 29 à Lille et à la Pointe Bretonne, 30 à Strasbourg, 33 à Tarbes, Rennes comme à Paris, 34 pour Auxerre et Gap, 36 à Nantes, 37 à Lyon et 40 à 41 degrés entre Perpignan et Montpellier.
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1: Bonjour à tous, l'essentiel de l'actualité, 67 départements sont toujours placés en vigilance orange canicule par Météo France aujourd'hui. Le mercure devrait atteindre entre 35 et 39 degrés dans de nombreux secteurs et jusqu'à 42 degrés localement près de la Méditerranée. Les autorités appellent à la prudence, pensez à boire régulièrement, évitez les efforts aux heures les plus chaudes et protégez les personnes les plus fragiles. Comme Marine Le Pen, le maire de Perpignan, Louis Alliot, a annoncé ce matin qu'il allait se pourvoir en cassation après sa condamnation dans l'affaire des assistants parlementaires européens du Front National. La cour d'appel a confirmé une peine d'un an de prison avec sursis et 2 ans d'inéligibilité avec sursis. Le préjudice est estimé à 2,9 millions d'euros d'argent public détournés par le RN selon la justice. Le cessez-le-feu entre les États-Unis et l'Iran est désormais remis en cause. Donald Trump affirme aujourd'hui que l'accord est désormais terminé après une reprise des affrontements entre Washington et Téhéran. L'armée américaine a mené des frappes contre plus de 80 cibles en Iran. En réponse, l'Iran a attaqué des bases américaines au Bahreïn et au Koweït. Et puis, cinéma aujourd'hui, sort en salle le 6e volet de la saga Evil Dead, c'est Evil Dead Burn. Et cette fois, c'est un Français qui est aux commandes, Sébastien Vanitschek. Un film gore, violent, mais aussi teinté d'humour noir, avec Soulia Yacoub dans le rôle principal.
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3: Du soleil partout en France jusqu'à ce soir, on aura quelques passages nuageux du Grand Est à la Provence-Alpes-Côte d'Azur, mais aussi entre l'Occitanie et la Nouvelle-Aquitaine. Mais ce sera léger, le vent souffle aussi sur un large quart sud-est, les rafales atteignent les 55 km/h. Côté température, on a 26 degrés au Pays Basque, 28 à Nice, 29 à Lille et à la Pointe Bretonne, 30 à Strasbourg, 33 à Tarbes, Rennes comme à Paris, 34 pour Auxerre et Gap, 36 à Nantes, 37 à Lyon et 40 à 41 degrés entre Perpignan et Montpellier.
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1: Bonjour à tous, l'essentiel de l'actualité, 67 départements sont toujours placés en vigilance orange canicule par Météo France aujourd'hui. Le mercure devrait atteindre entre 35 et 39 degrés dans de nombreux secteurs et jusqu'à 42 degrés localement près de la Méditerranée. Les autorités appellent à la prudence, pensez à boire régulièrement, évitez les efforts aux heures les plus chaudes et protégez les personnes les plus fragiles. Comme Marine Le Pen, le maire de Perpignan, Louis Alliot, a annoncé ce matin qu'il allait se pourvoir en cassation après sa condamnation dans l'affaire des assistants parlementaires européens du Front National. La cour d'appel a confirmé une peine d'un an de prison avec sursis et deux ans d'inéligibilité avec sursis. Le préjudice est estimé à 2,9 millions d'euros d'argent public détournés par le RN selon la justice. Le cessez-le-feu entre les États-Unis et l'Iran est désormais remis en cause. Donald Trump affirme aujourd'hui que l'accord est désormais terminé après une reprise des affrontements entre Washington et Téhéran. L'armée américaine a mené des frappes contre plus de 80 cibles en Iran. En réponse, l'Iran a attaqué des bases américaines au Bahreïn et au Koweït. Et puis, cinéma aujourd'hui, sort en salle le sixième volet de la saga Evil Dead, c'est Evil Dead Burn. Et cette fois, c'est un Français qui est aux commandes, Sébastien Vanitschek. Un film gore, violent, mais aussi teinté d'humour noir, avec Souya Yacoub dans le rôle principal.
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3: Le soleil sera bien présent demain toute la journée avec des nuages attendus tout de même dès le réveil entre les Hauts-de-France et la Bretagne. Partout d'ailleurs, le ciel restera clair et dégagé et le vent en revanche va continuer à souffler entre 40 et 45 km/h dans les pays de la Loire, la Bourgogne et dans la vallée du Rhône. Les températures demain matin, 23 degrés à Metz, 25 degrés à Reims, 27 à Auxerre et Paris, 29 à Lyon et Bourges, 33 degrés à Montpellier, 34 dans les Pyrénées-Orientales. Et demain après-midi, il fera entre 29 et 38 degrés.
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1: Bonjour à tous, l'essentiel de l'actualité. La canicule reste intense en France. 67 départements sont maintenus en vigilance orange demain. Les températures atteindront encore 39 degrés sur une grande partie du pays, jusqu'à 42 degrés près des côtes dans le Languedoc-Roussillon. Et on attend aussi des nuits très chaudes, notamment sur le pourtour méditerranéen. Et concernant le risque incendie, il reste élevé ce mercredi dans 7 départements du sud de la France. Dans les Pyrénées-Orientales, le feu a déjà parcouru près de 5000 hectares, mais la situation s'améliore. Un suspect a été interpellé après une attaque dans un collège-lycée en Bavière, dans le sud de l'Allemagne. Plusieurs personnes ont été blessées. Les circonstances de l'agression restent encore inconnues. La police a sécurisé les lieux et demande à la population d'éviter le secteur. Un mot de foot, pas de match aujourd'hui au Mondial. En revanche, jeudi soir, la France affronte le Maroc en quart de finale. Un dispositif de sécurité renforcé est mis en place à Paris pour éviter les débordements. Des drones de la préfecture survoleront la capitale et plusieurs stations de métro autour des Champs-Élysées seront fermées.
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1: Le soleil sera bien présent demain toute la journée avec des nuages attendus tout de même dès le réveil entre les Hauts-de-France et la Bretagne. Partout ailleurs, le ciel restera clair et dégagé et le vent en revanche va continuer à souffler entre 40 et 45 km/h dans les pays de la Loire, la Bourgogne et dans la vallée du Rhône. Les températures demain matin, 23 degrés à Metz, 25 degrés à Reims, 27 à Auxerre et Paris, 29 à Lyon et Bourges, 33 degrés à Montpellier, 34 dans les Pyrénées-Orientales. Et demain après-midi, il fera entre 29 et 38 degrés.
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1: Bonsoir à tous, l'essentiel de l'actualité. La Cour de cassation pourrait se prononcer sur le pourvoi de Marine Le Pen au plus tard début avril 2027, soit quelques jours seulement avant le premier tour de la présidentielle. En attendant, sa peine de bracelet électronique est suspendue. La chef du Rassemblement National reste donc éligible et poursuit sa campagne pour l'Élysée. La vague de chaleur gagne encore du terrain en France. 72 départements seront placés en vigilance orange canicule dès demain, soit 5 de plus par rapport à aujourd'hui. Les températures vont encore grimper, 41 à 43 degrés attendus dans la vallée du Rhône et le Languedoc-Roussillon. Les salaires des fonctionnaires resteront gelés en 2027. Le gouvernement a confirmé qu'il n'y aurait pas de hausse du point d'indice. Il évoque le coût. 2,4 milliards d'euros pour une augmentation de 1%. Les 8 syndicats de la profession dénoncent cette décision et appellent à une journée nationale de mobilisation. Ce sera le 29 septembre. Les Francofolies de La Rochelle s'ouvrent dans un contexte de forte chaleur. Près de 150 000 festivaliers sont attendus jusqu'à lundi. Et côté programmation, on retrouve notamment Aurel San, Aya Nakamura, Gims, Mika, Julien Clerc ou encore Niska. Les organisateurs restent en lien avec les autorités et appellent le public à bien se protéger de la chaleur.
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1: Le soleil sera bien présent demain toute la journée avec des nuages attendus tout de même dès le réveil entre les Hauts-de-France et la Bretagne. Partout d'ailleurs, le ciel restera clair et dégagé et le vent en revanche va continuer à souffler entre 40 et 45 km/h dans les pays de la Loire, la Bourgogne et dans la vallée du Rhône. Les températures demain matin, 23 degrés à Metz, 25 degrés à Reims, 27 à Auxerre et Paris, 29 à Lyon et Bourges, 33 degrés à Montpellier, 34 dans les Pyrénées-Orientales. Et demain après-midi, il fera entre 29 et 38 degrés.
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1: Bonsoir à tous, l'essentiel de l'actualité. La Cour de cassation pourrait se prononcer sur le pourvoi de Marine Le Pen au plus tard début avril 2027, soit quelques jours seulement avant le premier tour de la présidentielle. En attendant, sa peine de bracelet électronique est suspendue. La chef du Rassemblement National reste donc éligible et poursuit sa campagne pour l'Élysée. La vague de chaleur gagne encore du terrain en France. 72 départements seront placés en vigilance orange canicule dès demain, soit 5 de plus par rapport à aujourd'hui. Les températures vont encore grimper, 41 à 43 degrés attendus dans la vallée du Rhône et le Languedoc-Roussillon. Les salaires des fonctionnaires resteront gelés en 2027. Le gouvernement a confirmé qu'il n'y aurait pas de hausse du point d'indice. Il évoque le coût, 2,4 milliards d'euros pour une augmentation de 1%. Les 8 syndicats de la profession dénoncent cette décision et appellent à une journée nationale de mobilisation. Ce sera le 29 septembre. Les Francofolies de La Rochelle s'ouvrent dans un contexte de forte chaleur. Près de 150 000 festivaliers sont attendus jusqu'à lundi. Et côté programmation, on retrouve notamment Aurel San, Aya Nakamura, Gims, Mika, Julien Clerc ou encore Niska. Les organisateurs restent en lien avec les autorités et appellent le public à bien se protéger de la chaleur.
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1: Le soleil sera bien présent demain toute la journée avec des nuages attendus tout de même dès le réveil entre les Hauts-de-France et la Bretagne. Partout d'ailleurs, le ciel restera clair et dégagé et le vent en revanche va continuer à souffler entre 40 et 45 km/h dans les pays de la Loire, la Bourgogne et dans la vallée du Rhône. Les températures demain matin, 23 degrés à Metz, 25 degrés à Reims, 27 à Auxerre et Paris, 29 à Lyon et Bourges, 33 degrés à Montpellier, 34 dans les Pyrénées-Orientales. Et demain après-midi, il fera entre 29 et 38 degrés.
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1: L'essentiel de l'actualité, nouvelle escalade au Moyen-Orient. Après des frappes américaines contre l'Iran, Téhéran affirme avoir visé des bases américaines au Koweït et à Bahreïn. Donald Trump estime désormais que le cessez-le-feu est terminé. Conséquence immédiate, le baril de Brent repasse au-dessus des $80. La vague de chaleur gagne encore du terrain. 72 départements seront placés en vigilance orange canicule ce jeudi, jusqu'à 43 degrés dans la vallée du Rhône et le Languedoc-Roussillon. La Cour de cassation prévoit de se prononcer au plus tard début avril 2027 au sujet du pourvoi de Marine Le Pen dans l'affaire des assistants parlementaires du Front National. Un calendrier qui laisse envisager une décision avant le premier tour de la présidentielle. Il est prévu le 18 avril 2027. Bernard Arnault redevient la première grande fortune de France. Le patron de LVMH est crédité de 121 milliards d'euros par le classement annuel du magazine Challenge. Et puis il a été naturalisé français il y a quelques mois à peine. George Clooney intègre le classement des 500 Français les plus riches, notamment grâce à sa marque de bière sans alcool. Et puis en cyclisme, Olaf Koy s'impose au sprint de la 5e étape du Tour de France à Pau. Et pas de changement au classement général. Thorstein Train garde le maillot jaune.
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1: Le soleil sera bien présent demain toute la journée avec des nuages attendus tout de même dès le réveil entre les Hauts-de-France et la Bretagne. Partout ailleurs, le ciel restera clair et dégagé et le vent en revanche va continuer à souffler entre 40 et 45 km/h dans les pays de la Loire, la Bourgogne et dans la vallée du Rhône. Les températures demain matin, 23 degrés à Metz, 25 degrés à Reims, 27 à Auxerre et Paris, 29 à Lyon et Bourges, 33 degrés à Montpellier, 34 dans les Pyrénées-Orientales. Et demain après-midi, il fera entre 29 et 38 degrés.
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1: L'essentiel de l'actualité, nouvelle escalade au Moyen-Orient. Après des frappes américaines contre l'Iran, Téhéran affirme avoir visé des bases américaines au Koweït et à Bahreïn. Donald Trump estime désormais que le cessez-le-feu est terminé. Conséquence immédiate, le baril de Brent repasse au-dessus des 80 dollars. La vague de chaleur gagne encore du terrain. 72 départements seront placés en vigilance orange canicule ce jeudi, jusqu'à 43 degrés dans la vallée du Rhône et le Languedoc-Roussillon. La Cour de cassation prévoit de se prononcer au plus tard début avril 2027 au sujet du pourvoi de Marine Le Pen dans l'affaire des assistants parlementaires du Front National. Un calendrier qui laisse envisager une décision avant le premier tour de la présidentielle. Il est prévu le 18 avril 2027. Bernard Arnault redevient la première grande fortune de France. Le patron de LVMH est crédité de 121 milliards d'euros par le classement annuel du magazine Challenge. Et puis il a été naturalisé français il y a quelques mois à peine. George Clooney intègre le classement des 500 Français les plus riches, notamment grâce à sa marque de bière sans alcool. Et puis en cyclisme, Olaf Koy s'impose au sprint de la 5e étape du Tour de France à Pau. Et pas de changement au classement général, Thorstein Train garde le maillot jaune.
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1: Le soleil sera bien présent demain toute la journée avec des nuages attendus tout de même dès le réveil entre les Hauts-de-France et la Bretagne. Partout d'ailleurs, le ciel restera clair et dégagé et le vent en revanche va continuer à souffler entre 40 et 45 km/h dans les pays de la Loire, la Bourgogne et dans la vallée du Rhône. Les températures demain matin, 23 degrés à Metz, 25 degrés à Reims, 27 à Auxerre et Paris, 29 à Lyon et Bourges, 33 degrés à Montpellier, 34 dans les Pyrénées-Orientales. Et demain après-midi, il fera entre 29 et 38 degrés.

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